0: partager le souvenir. Tous ces voyages, ces paysages n'ont de valeur que pour celui entouré par ceux qu'il aime, pour en partager le souvenir.
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